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2: Salut à tous, et on commence tout de suite sur TF1 avec votre film Chasse gardée à 21h10. Sur France 2, Mourir peut attendre, votre film dès 21h10. Sur France 3, Vanina, meurtre en Sicile, avec 3 épisodes à 21h10 également. Sur M6, votre magazine Capital, pizza, télé et maillot de

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1: Salut à tous. Parlons aujourd'hui d'une activité outdoor qui monte. Qui monte et qui est excellente pour notre mieux-être, notre santé, qu'elle soit physique ou morale. Le paddle ou stand-up paddle est l'une des meilleures façons de découvrir les lacs de Savoie-Mont-Blanc tout en profitant d'une activité complète et apaisante. Facile d'accès et adaptable à tous les niveaux, il permet de naviguer en douceur sous les eaux limpides du lac d'Annecy ou du lac du Bourget en alliant plaisir, équilibre et immersion dans la nature. Pour une première expérience réussie, voici les étapes essentielles. Choisir un spot adapté. Optez pour une mise à l'eau facile comme les plages de Talloire ou Saint-Jean-Riault sur le lac d'Annecy ou celle du Bourget du Lac et d'Aix-les-Bains sur le lac du Bourget. Les eaux y sont calmes et idéales pour apprendre sans difficulté. Le paddle se compose d'une grande planche stable et d'une pagaie ajustable. Pour débuter, privilégiez une planche large qui offre plus d'équilibre. Commencez à genoux pour vous habituer aux sensations, puis redressez-vous progressivement en gardant les pieds parallèles et les genoux légèrement fléchis. Le regard doit rester à l'horizon pour éviter de perdre l'équilibre. Alternez les coups de pagaie de chaque côté pour maintenir un cap droit. La technique consiste à planter la pagaie loin devant et à ramener l'eau vers l'arrière sans trop forcer. Une fois l'équilibre trouvé, il est possible d'explorer les lacs en toute sérénité. Pour une approche plus immersive, certaines bases nautiques proposent des initiations encadrées par des moniteurs idéales pour améliorer cette technique et gagner en confiance. Les plus aventureux pourront tester des variantes comme le paddle yoga ou le paddle fitness qui renforcent encore plus l'équilibre et la concentration. Le paddle est un sport doux mais efficace. Le paddle engage en profondeur les muscles du tronc, des jambes et des bras, tout en travaillant la posture et la coordination. C'est aussi une activité anti-stress. La glisse sur l'eau et le contact avec la nature procurent une sensation de bien-être immédiat. C'est un excellent moyen de se recentrer, de respirer et de lâcher prise. Grâce à sa simplicité et ses multiples bienfaits, le paddle est une invitation à découvrir autrement les joyaux naturels de Savoie-Mont-Blanc. Il ne reste plus qu'à enfiler son gilet, prendre une pagaie et partir à l'aventure. Mille et une choses à faire en Savoie-Mont-Blanc, c'était la découverte du paddle. Excellente journée à tous sur Radio FMR.
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2: Salut à tous, et on commence tout de suite sur TF1 avec votre film Chasse gardée à 21h10. Sur France 2, Mourir peut attendre, votre film dès 21h10. Sur France 3, Vanina, meurtre en Sicile, avec 3 épisodes à 21h10 également. Sur M6, votre magazine Capital, pizza, télé et maillot de foot, enquête sur les vrais gagnants de la Coupe du Monde à 21h10. Sur W9, votre film Beaux-parents à 21h10. Sur TMC, votre série Esprit criminel avec 4 épisodes à 21h15. Sur TFX, 5 à 21h10. Et sur Gulli, comme chaque dimanche, votre série MacGyver avec 5 épisodes à 21h05. 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Et voilà, c'est tout pour ce soir. Passez une agréable soirée télévisée avec Radio Éphémère. Et moi, bien sûr, je vous dis à demain pour vos prochains programmes télé. Et sinon, je vous dis à demain de 16h à 19h pour votre émission en direct sur Radio Éphémère.

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Il est minuit.